0: Desire.
1: Ah oui, qu'est-ce que tu fais tous les deux là? Viens avec moi tous les deux. C'est ton ami? C'est ton ami? Vous êtes tous les deux trop beaux.